0: Il était pas un peu espagnol ou...
1: Non.
2: Ce dimanche, on y attend beaucoup les coureurs.
3: Pour ce soir-là, il savait pas qu'il allait assister à un échange.
4: Musicien de la liberté. Il développe dans les registres les plus variés une éloquence discrète et claire. Nul compositeur du XXe siècle n'a plus que Debussy. Par sa modernité et ses audaces, changer notre manière d'entendre et de penser la musique.

de Bessie se réclama des concordances mystérieuses entre la nature et l'imagination. Il fut un maître de l'osmose panthéiste, des paysages sans âme, dont les personnages apparaissent comme des silhouettes sans visage. On trouve à profusion ces mots, ces parfums et ces images. Clarté, obscurité, mer.